0: Tu fais chaud là-dedans.
1: Oh, oh, oh, que c'est drôle. Si vous pouviez vous voir avec votre corvelu.
2: Alors je mets la tête, hein.
1: Oui.
3: Oh, mais ça sent mauvais là-dedans. Oh.
4: Mais Alice va hurler, je suis heureux.